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1: On m'appelle monsieur, tout le temps. Des femmes, des hommes, des serveuses de restaurant, des commerçants derrière leur comptoir, des stewards à bord des avions. C'est les cheveux courts, ça les trouble. Ou peut-être est-ce parce que je me tiens la tête haute, les jambes écartées. J'ai les épaules larges et les avant-bras épais. Ou peut-être est-ce ma montre bracelet pour homme. On m'appelle monsieur tout le temps. Je me fais même draguer dans le quartier gay par les hommes à la recherche de chair fraîche. Je suppose que c'est parce que j'ai des petits seins, des gros poings, que je marche avec les mains dans les poches, la tête haute, les jambes écartées, les épaules larges et les avant-bras épais, qu'on me prend pour un homme. Il est temps de répliquer. Hey, ne m'appelez pas monsieur, appelez-moi puissante, appelez-moi insolente, appelez-moi inspirée, appelez-moi sûre de moi, appelez-moi compétente, appelez-moi confiante, appelez-moi forte, appelez-moi fière. Ne m'appelez pas monsieur, appelez-moi puissante. Appelez-moi femme qui marche à grandes enjambées, femme avec des petits seins, des gros poings, les mains dans les poches, la tête haute, les jambes écartées, les épaules larges, les avant-bras épais et qui porte une montre d'homme. 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Appelez-moi vague sur vague, appelez-moi vagin, appelez-moi femme. Une femme puissante qui soupire. Une femme insolente qui aime. Une femme inspirée qui travaille. Une femme assurée qui chante. Une femme compétente qui se réjouit. Une femme confiante qui pleure. Une femme forte qui psalmodie. Une femme fière. Qui vient. Une femme fière qui devient elle-même. Kitty Tsui.

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Qu'attendez-vous de moi?

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1: Ça, ça a toujours existé. Ne pensez pas que la France était résistante. La résistance était une petite fraction de la France. La France était vichiste dans sa grande majorité.
0: Stéphane Hessel, en 2013, une petite fraction suffit pour changer le cours de l'histoire.
1: Donc si aujourd'hui il y a beaucoup de gens qui baissent les bras, faut pas s'en étonner. Il suffit qu'il y ait une minorité active, solide, des jeunes qui en veulent, qui considèrent que l'engagement ça signifie quelque chose et qu'ils ont une responsabilité. Eh bien, ils n'ont pas besoin d'être majoritaires. Il suffit qu'ils soient le levain qui fait monter la pâte. Et à ce moment-là, nous aurons une France résistante.

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4: On a aujourd'hui une histoire qui, soit par enterrement d'événements, soit par présentation d'événements sous un jour apocalyptique et entièrement faux, transforme la population en lot d'un culte. C'est une condition nécessaire pour faire accepter à la population un sort inacceptable. Une population qui est mise dans l'état de ne pas réfléchir à son sort. C'est ce qui arrive dans les phases de crise aiguë, quand la solution à la crise impose des solutions de force, pas pour des raisons idéologiques, pour des raisons économiques et sociales. C'est la même question que dans les années 30. Comment casser le salaire? Sauf cette période 40-44, je ne connais pas de situation plus noire pour l'université que la situation actuelle.
5: Plus on vide le cerveau des gens, plus l'époque pue le fascisme. Salut, c'est JBD, c'est La Voix Off, avec aujourd'hui l'historienne Annie Lacroix-Riss, professeure émérite à l'Université Paris 7, pour une fois de plus parler du nerf de la guerre, la connaissance de notre histoire, la fabrique et l'enseignement de l'histoire, ou plutôt son non-enseignement, au profit de propagande de droite. Comme n'importe quel oppresseur et n'importe quel exploiteur, la bourgeoisie capitaliste au pouvoir en France depuis 1789 a tout fait, et fait tout, pour que les Français ne connaissent pas leur histoire. Et en 2021, la situation s'est encore aggravée avec des fermetures d'archives qui empêchent un peu plus les quelques historiens honnêtes qui nous restent de faire leur travail. La grande bourgeoisie qui nous gouverne ne tient pas à ce qu'on raconte 200 ans de ses méfaits, crimes, complots et autres trahisons. Car un peuple qui ne connaît pas son passé est un peuple sans avenir. Incapable de comprendre le présent, plus facile à dominer. Quand on ne sait pas d'où l'on vient, on ne sait pas où l'on est, ni où l'on va, même quand c'est dans les bras du fascisme que ce fascisme est la tête de Le Pen ou celle de Macron. Étudier notre histoire, et pas seulement l'histoire des rois, des riches et des puissants, mais étudier notre histoire populaire, les batailles des classes laborieuses, les conquêtes sociales et aussi les défaites, comme par exemple la Commune de Paris, l'étude de notre passé sert à éclairer un présent pas très reluisant, Annie Lacroix-Riss. Bonjour.
4: Bonjour à tous.

0: Nous sommes au printemps 2021, au moment de l'enregistrement de cette émission. 150 ans après la Commune de Paris, révolte populaire, patriotique, progressiste, révolutionnaire. Commune qui ne dure que 72 jours, mais aux répercussions internationales. Et qui n'est surtout pas célébrée, car la Commune de Paris fait toujours peur à la bourgeoisie. Parce qu'il y a des choses qu'il est poli de commémorer, et pour les gens très bien, ce fâcheux exemple de la Commune n'en fait surtout pas partie. Les médias et les manuels scolaires contrôlés par la bourgeoisie nous abreuvent de célébrations du tyran sanguinaire que fut Napoléon Bonaparte. À longueur d'émissions payées par le contribuable de la République, Stéphane Bern passe son temps à lécher des fesses aristocratiques et à pleurer sur cette pauvre Marie-Antoinette qui avait juste un peu comploté pour faire envahir la France par des Autrichiens. Pensons aussi à ces politiques qui gémissent à longueur de médias sur cette horrible nuit du 4 août 89 où furent abolis les privilèges de la monarchie, ou à ces publicitaires de droite qui ululent contre la vilaine terreur de 93 et contre le méchant Robespierre, méchant Robespierre. Il est aussi ces derniers temps à la mode de salir la résistance de 40-44 contre l'occupant. Et de faire passer les résistants pour des assassins staliniens. Bah oui, les résistants, les communistes donc, auraient finalement été pires que les fascistes. Et à propos de réhabilitation du fascisme, il est aussi redevenu très tendance de commémorer Pétain, voire même comme Macron en 2018, de célébrer ce maréchal qui ne l'était plus depuis son procès de 1945. Car, disait Macron, même si Pétain avait été moyennement cool entre 40 et 44, par contre le premier Pétain de 1917 aurait été un grand soldat, ce qui est d'ailleurs complètement faux.
1: Le maréchal Pétain a été pendant la Première Guerre mondiale aussi un grand soldat. Voilà. C'est une réalité de notre pays. C'est aussi ce qui fait que la vie politique, comme l'humaine nature, sont parfois plus complexes que ce qu'on voudrait croire. On peut avoir été un gros soldat à la Première Guerre mondiale et avoir conduit à des choix funestes durant la Deuxième.
0: Tout ça, c'est de la célébration politiquement et médiatiquement correcte. On peut même tolérer qu'avec un très large écho médiatique, des militaires fascistes commémorent la tentative de putsch de 1961. Par contre, blackout est tabou sur la Commune de Paris. Bien qu'à l'approche des 150 ans de sa commémoration, la Commune est très légèrement ressurgie dans des programmes scolaires après plus de 40 années d'enterrement. Commune de Paris, pas bien, Annie Lacroix-Risse.
2: Alors, c'est très logique. D'abord, je dirais que les grands médias, c'est-à-dire l'idéologie dominante, la bourgeoisie dominante, qui, il faut tout de même le rappeler, les possède, s'est toujours fait une règle de ne jamais commémorer les choses gênantes, parce qu'il y a deux tactiques, il peut y avoir commémoration, il peut y avoir enterrement. Quand il y a commémoration, en forme de mobilisation de la terreur, commémoration de l'horreur. Bon, alors, sur la Commune, il y a des tas de trous comme ça, je rappelle. C'est en dehors, en apparence de cette question, mais c'est très lié aux questions dont on va débattre, notamment la similitude entre cette présente crise et la crise antérieure, c'est-à-dire les années 30. La grande bourgeoisie ne rappelle jamais, en termes historiques, ce que c'est, par exemple, que les accords de Munich de 1938. En revanche, à chaque fois qu'elle mène une guerre quelque part, à commencer par les États-Unis, qui ont tout de même, sans parler de ce qui s'est passé avant les années 1990, ravagé le Moyen-Orient, accumulé les morts à des effectifs qu'on ne peut même pas évaluer, hein, sauf quelques chiffres pris par-ci, par-là, les 500 000 enfants morts en Irak, du blocus et des embargos. Mais par contre, donc, à chaque fois que le capital financier et ses États se lancent à l'assaut d'un pays souverain, on nous dit qu'il est absolument exclu de recommencer l'affreuse lâcheté qui a caractérisé Munich. Mais on ne commémore pas Munich. Jamais.
0: En 1938, France et Angleterre signent un pacte de non-agression avec l'Allemagne d'Hitler, ça s'appelle les accords de Munich, un an avant le pacte germano-soviétique que les nazis proposent à l'URSS en 1939. Et bizarrement, à l'école et dans les médias, on se souvient toujours de 39, mais jamais de 38. Nous y avons consacré de nombreuses émissions en écoute sur notre site polemixetlavoixoff.com. Il suffit de taper Munich dans le moteur de recherche du site.
2: Et la commune, ça fait partie de ces non-commémorations ou commémorations avec des cris d'horreur. On va remarquer qu'il y a une extraordinaire similitude de classe entre l'attitude de M. Pierre Nora.
0: Pierre Nora, médiatique historien en chef de la bourgeoisie.
2: Pierre Nora, qui nous dit « commémoration de Napoléon, ah oui, mais commémoration de la Commune, ah non, quelle horreur, on ne dira pas pourquoi, mais c'est vraiment abominable. » Et la position de droite et d'extrême droite, qui a pour elle d'ailleurs, comme celle de la bourgeoisie, le mérite de la constance et d'une plus grande explicitation.

0: La Commune, c'est en fait l'amorce de la première révolution de type prolétarien. Et quelle qu'ait été la timidité de la Commune, qui n'a pas osé s'attaquer à la Banque de France, dont la classe ouvrière est marquée par la timidité de ce qu'est la prise de décision économique, parce que c'est ça la clé d'une révolution. Qu'est-ce qu'on va faire de la propriété des moyens de production? La Commune, c'est quelque chose d'extrêmement important à tous égards, et à double égard, qui est insupportable aujourd'hui au capital financier, comme d'ailleurs déjà à l'époque. Parce qu'il y a dans la Commune, bien sûr, il y a une dimension nationale, elle est aussi essentielle que la dimension nationale révolutionnaire de la Grande Révolution, quelles que soient les erreurs qu'elle ait pu commettre, qui ne sont pas des erreurs d'ailleurs, qui sont des décisions de certains courants de la Révolution, comme la décision de la guerre qui, disait Robespierre en 92, allait déboucher sur un dictateur militaire, il faut le rappeler.
1: Les Français vont en effet connaître la dictature de Napoléon Bonaparte pendant près de 20 ans, de 1795 à 1814. Robespierre ne s'était pas trompé.
0: Nous qui entendons tous les jours que Robespierre est un monstre sanguinaire, Robespierre est une des personnalités les plus clairvoyantes, les plus intelligentes qui nous ait été donnée de produire. Et donc, on a cette dimension nationale qui est essentielle dans la Révolution. La Révolution, elle se défend contre la coalition des classes dirigeantes dirigées par l'Angleterre d'un côté, par la Prusse et d'autres royaumes de l'autre, et qui, dans le manifeste de Brunswick de juillet 1792, promet à Paris d'être rasée jusqu'à la racine. Bon, elle a cette dimension qui est aujourd'hui ridiculisée. Et puis elle a une autre dimension qui commence à être appliquée dans ces fameux 72 jours, et qui montre bien d'ailleurs que toute révolution, évidemment, s'engage dans un processus de très longue haleine, mais prend des mesures immédiates, susceptibles de changer la vie des gens. En particulier, l'égalité des salaires, la suppression du travail de nuit, le moratoire des loyers, le moratoire des paiements pour les gens qui n'ont plus d'activité, etc., y compris le petit commerce. Tout ceci, évidemment, c'est l'autre dimension, c'est-à-dire de classe, qui fait d'ailleurs que la Commune, c'est un cas exemplaire et pour les adversaires et pour ses partisans. Quand les bolcheviks se lancent dans ce qui est d'ailleurs comme commémoration chez nous, sans cesse présenté comme une espèce de coup d'État d'une minorité assoiffée de sang et antidémocratique, octobre, enfin novembre 1917, c'est aussi l'obsession de Lénine de durer autant que la Commune, qui, par toute une série de mesures, dicte la voie pour les bolcheviks. On comprend d'un côté la vénération des bolcheviks pour la Commune et la haine de classe, disais-je, puisqu'elle est partagée par l'ensemble de l'arc de la bourgeoisie, de manière soit distinguée ou discrète, soit déchaînée. Il faut se rappeler, par exemple, quelqu'un comme le cardinal Baudrillard. Il meurt en mai 42. Il est un de ces ecclésiastiques significatifs, parce qu'il était devenu pro-allemand comme il fallait, il le fut. Quand on lit ce cardinal Baudrillard, c'est un érudit qui a fait des études de haut niveau, mais que la haine de classe aveugle au point que ses textes de l'occupation, sa haine anticommuniste, sa haine de la résistance communiste, je rappelle quand même que à l'époque, il n'y en a pas beaucoup d'autres, hein. Elle est toujours tissée de remarques sur la Commune, comme nos enfants qui sont nourris au lait de la haine de la Russie, de la haine de la Chine, qui prend des formes apocalyptiques. Il suffit de lire Le Monde. Je suis effrayée, hein. On a cette espèce d'obsession anticommune qui fait de Baudrillard, pour quelqu'un de sensé, quoi, un quasi-fou. Mais l'obsession de Baudrillard, c'est la véritable obsession des classes dirigeantes. C'est-à-dire cette deuxième dimension de la Commune, dimension de classe, qui anticipe sur la collectivisation des moyens de production et d'échange que n'a pas tenté la Commune. C'est ça qui est insupportable. Or, dans une période de crise, nous sommes à cet égard dans une période exemplaire de crise. Nous avons un niveau de propagande égal, à certains égards supérieur, je vais expliquer pourquoi, à celui qui a été déployé dans les années 1938-1940, avec une insistance sur tous les types d'ennemis étrangers ou intérieurs, que ce soit les musulmans tous alignés sur les salafistes ou à peu près, en faisant ignorer naturellement à la population que quand même les 10 salafistes, on les a un peu aidés à la remorque des États-Unis qui ont liquidé depuis les années 60, je dis bien liquidé par le fer et par le feu, tout ce qu'il y avait de progressisme. Et il y en avait, et beaucoup, dans les milieux musulmans du Moyen-Orient et de l'ensemble du monde. Donc, ils ont remplacé les Juifs.
1: Les Arabes ont remplacé les Juifs en tant que boucs émissaires responsables de tous les malheurs de la patrie, comme les Juifs dans les années 30, quoi.
0: On a une propagande anti-ennemi extérieur qui n'a rien à envier à ce qui se passait en 38-40, c'est-à-dire la haine qui était déversée sur l'Union soviétique tous les jours. On pouvait discuter ensemble au bistrot des méchants soviets. Ben, c'est comme ça chez nous aujourd'hui, à propos des Ouïghours de la Chine, à propos de Navalny. Enfin, un barrage de propagande dont il n'y a pas d'équivalent. À la différence des années 1930, il n'y a plus rien en face. De la commune dont on ne parle pas aux choses dont on parle, nous subissons actuellement un assaut de propagande dont je vois le meilleur équivalent entre l'été 1939 et l'agression allemande du 10 mai 1940.
2: C'est dans l'honneur et pour maintenir l'unité française que j'entre aujourd'hui dans la voie de la collaboration.
0: Je n'ai pas besoin de m'étendre sur ce qu'est la propagande de Vichy d'un État putschiste installé grâce à l'occupation du territoire. L'école en 1938-1940, bien sûr que c'est une école de classe. Il n'y a qu'une toute petite minorité, ça doit faire 30 000 par an, de gamins originaires de la bourgeoisie qui fréquentent les lycées, qui font des études de long terme, qui se disposent à être les cadres de la nation, parmi lesquels il y a quand même peu de dissidents.
1: La domination de la population passe donc par la casse de la fabrique et de l'enseignement de l'histoire. On l'a vu dans une précédente émission, hein, en épluchant sa collection de manuels scolaires, André nous a expliqué que si la Commune de Paris occupe 10 pages dans le Malais et Isaac pour bachelier de 1930, la Commune disparaît des manuels scolaires au milieu des années 70, quand le lycée s'est démocratisé. À l'approche de la commémoration de ses 150 ans, la Commune a très récemment refait surface dans des programmes scolaires, après des décennies d'éclipses.
0: Les manuels scolaires, c'est un élément essentiel de propagande. Et je ne veux pas du tout idéaliser ces manuels scolaires que vous avez analysés avec André. D'abord, il y avait une idée, même si elle était fausse et relevait de la propagande, il y avait une idée de la démocratie française qui était assez sympathique. Et il y avait, moi j'ai vu des vieux manuels de l'entre-deux-guerres, il y avait en histoire, quelle que soit la malhonnêteté de la présentation des choses, cette succession chronologique. Aujourd'hui, on a des manuels qui ne font pas 10% en volume d'information de ce que représentait le Malais-Isaac. Instrument de propagande, ça l'était. Il faut bien comprendre, par exemple, que dans la mentalité pro-coloniale qui nous caractérise et qui est un des fondements du racisme, particulièrement aigu dans les pays colonisateurs, il y a bien entendu la manière idyllique dont était présentée aux enfants de France la colonisation civilisatrice de la France. Mais il y a une donnée sur laquelle avait mis l'accent l'excellent petit ouvrage de Gisèle Jamais et Joël Fontaine sur l'enseignement de l'histoire, qui prenait pour prétexte l'enseignement de la question du fascisme, c'est-à-dire une déperdition sur consigne européenne de déperdition de l'enseignement historique, de véritable casse de l'enseignement historique. Parce que l'enseignement historique est un élément absolument essentiel de la formation intellectuelle de la population, avoir une idée à peu près correcte, inculquée par des professeurs qui ont un haut niveau scientifique, ça c'était quelque chose d'absolument insupportable. Les consignes du ministère de l'Éducation nationale ont été un facteur de dégradation, ce même facteur de dégradation dont on enregistre le résultat dans le musée européen qui présente une véritable vision de cauchemar du communisme et de l'histoire de l'Europe. Pour mes professeurs d'histoire, et je pense en particulier à Madame Fauré, ma professeure de première et de terminale, j'ai quitté le lycée en 1965, et si elle était confrontée au contenu effroyable des manuels d'histoire, alignés finalement sur la résolution du 19 septembre 2019 de l'Assemblée européenne qui condamnait en apparence de manière égale le communisme et le nazisme, la condamnation ne portant que sur le communisme. Ça suppose une casse de l'enseignement historique et ça suppose une transformation de l'enseignement historique en véritable propagande. Or, je le dis là encore sans aucun excès, l'enseignement d'une histoire à la sauce dite européenne, c'est-à-dire qu'il faut forger une histoire de l'Union européenne, cette histoire est un véritable facteur de casse du minimum de connaissances historiques qui était accordé aux enfants, je dirais, il y a encore 30 ans.
1: Le 25 janvier 2006, l'Assemblée parlementaire du Conseil de l'Europe a adopté une résolution 1481 assimilant les ex-régimes communistes d'Europe orientale et centrale au régime nazi. 13 ans plus tard, se référant explicitement à cette résolution, le Parlement de l'Union européenne, dans sa session du 19 septembre 2019, a récidivé en adoptant une déclaration sur l'importance de la mémoire européenne pour l'avenir de l'Europe concernant le pacte germano-soviétique d'août 1939, qui serait l'unique responsable de la Deuxième Guerre mondiale. Ce texte du Parlement européen du 19 septembre 2019 constitue de fait un véritable manifeste d'écriture révisionniste de l'histoire qui a soulevé dans la plupart des pays de l'Union européenne l'indignation non seulement des anciens combattants contre le nazisme et le fascisme, mais aussi d'élus de toute tendance démocratique ainsi que de très nombreux historiens spécialistes de la Seconde Guerre mondiale. Sans parler de toutes ces femmes et hommes de diverses sensibilités et de toute génération soucieux de vérité historique. Mais à part ça, vive l'Europe, hein.
0: Ce sont des instructions qui visent à complètement saboter l'enseignement d'histoire. Il n'est que de voir d'ailleurs l'état des manuels. Il s'est agi de casser ce que j'appelle le contenu de la discipline, c'est-à-dire de faire en sorte qu'on parvienne à la situation dans laquelle on arrive, avec des concours modifiés, où le contenu disciplinaire importe moins que le contenu idéologique. C'est explicitement précisé et on arrive au résultat calamiteux créé par la mise en cause systématique à la fois de la source, c'est-à-dire de ces fameuses archives qui rendent l'histoire tellement difficile pour ceux qui veulent abêtir la population, mise en cause des sources, mise en cause de la chronologie. Or, quelque chose qui s'est passé à un moment donné est le fruit de quelque chose qui s'est passé avant. Donc, bouleverser la chronologie, c'est déjà casser l'histoire. Et on le voyait bien dans les véritables ouvrages de propagande qui se sont multipliés depuis quelques décennies, dans l'ensemble des moyens audiovisuels et d'ailleurs dans la presse écrite aussi, qui se piquent d'histoire et qui embauchent des historiens véritables ou des historiens prétendus. Je pense à l'extraordinaire objet de propagande qui a été la série Apocalypse. La série Apocalypse sur l'URSS, par exemple, est une véritable caricature. Elle commençait en 1943, on retombait en 1917 une demi-heure après, on était passé entre deux en 1941. Donc, cette casse de l'histoire, je ne dis pas que l'histoire était progressiste, je ne dis pas que l'histoire enseignée nous rendait tous intelligents, mais l'histoire n'avait pas ce caractère d'abrutissoir qu'elle est devenue et qui est prescrit par les consigne du ministère de l'Éducation nationale depuis plusieurs décennies. Donc, oui, on a aujourd'hui une histoire qui, soit par enterrement d'événements, soit par présentation d'événements sous un jour apocalyptique et entièrement faux, transforme la population en lot d'un culte. Je dis ça sans mépris aucun, c'est une condition nécessaire pour faire accepter à la population un sort inacceptable.
3: Français, vous avez vraiment la mémoire courte. Croyez-moi, vous n'êtes ni vendu, ni trahi, ni abandonné. Ceux qui vous le disent vous mentent et vous jettent dans les bras du communisme. Vous souffrez et vous souffrirez longtemps encore, car nous n'avons pas fini de payer toutes nos fautes.
0: Il y a d'une part, évidemment, quelque chose qui est constant, qui est que l'idéologie dominante, c'est l'idéologie de la classe dominante. Il y a une autre chose, et qui est essentielle dans le sort particulièrement tragique de l'enseignement et de la diffusion de l'histoire aujourd'hui, c'est qu'il n'y a plus le minimum de résistance idéologique possible vu la destruction des organisations de défense. Quand il y a dans la société un mouvement de défense des salariés, un mouvement syndical, un mouvement politique, qui, quoi que la bourgeoisie fasse contre lui, tout de même se développe un peu et par conséquent influence une partie de la population. Ça n'est plus le cas. Les organisations sont détruites, la base idéologique sur laquelle elles reposaient s'est détruite et même autodétruite. Je pense par exemple à un parti comme le PCF qui, à partir de 1997, considère finalement qu'il n'y a quasiment rien de plus horrible que ce qu'ils considèrent comme une dérive permanente, c'est-à-dire la révolution de 1917 qui serait putschiste et par conséquent dont il n'y aurait rien à tirer. À partir du moment où, dans le contenu disciplinaire, quand vous êtes un scientifique, et dans le contenu idéologique, quand vous êtes le représentant d'un mouvement, vous allez exclusivement sur le terrain de ceux qui ont intérêt à ce que vous ne compreniez pas les choses, c'est-à-dire des classes dominantes, alors on est dans une situation qu'on a rarement connue. On est dans une situation, je dirais, sur

0: c'est le clergé qui, tous les dimanches, sans parler du reste, de l'ensemble des sacrements, de la naissance à la mort, de la gestion de l'école quand elle existe, c'est le clergé qui tient les populations. En France, c'est le clergé catholique. En Russie, c'est le clergé orthodoxe. C'est-à-dire qu'on a des populations pratiquement soumises à une mono-influence. Et ça finit quand même par craquer parce qu'il y a un moment où les forces économiques et sociales, elles arrivent à un tel point que le cadre idéologique craque. Nous sommes dans une situation similaire. Dans une situation absolument désespérante. La situation objective est effrayante, effrayante, de quelque côté qu'on se tourne, intérieur ou extérieur, et il n'y a pas d'issue. Parce que, dans les décennies qui ont précédé, la destruction des institutions de défense, la casse scientifique, tout ça a permis que, face à une situation intenable, les populations soient réduites à ce qu'on veut nous faire à croire, il y aurait près de 60% de la population qui trouverait un texte de putschiste retraité de l'armée tout à fait remarquable et correspondant à ses aspirations.
1: Un pouvoir insurrectionnel
2: De Gaulle
1: s'est établi en Algérie par un pronunciamento militaire.
2: 1961.
1: Ce pouvoir a une apparence. Un quarteron de généraux en retraite, il a une réalité. Un groupe d'officiers, partisans, ambitieux et fanatiques.
0: Il faut bien se rendre compte qu'à un moment donné, ce qui est quand même une novation en France par rapport au XXe siècle, on a une population qui est mise dans l'état de ne pas réfléchir à son sort. C'est ce qui arrive dans les phases de crise aiguë, quand la solution à la crise impose des solutions de force, pas pour des raisons idéologiques, des solutions de force pour des raisons économiques et sociales. C'est-à-dire que la question qui est posée aujourd'hui, c'est la même question que dans les années 30. Comment casser le salaire? Dans les années 30, casser le salaire, c'est casser le salaire direct. Il n'y en a pas d'autre. Ce qu'on appelle le salaire indirect est pratiquement inexistant. Tandis que depuis 1945 en France, 1946, pour parler de la sécurité sociale, il y a une partie considérable du salaire qui n'est plus direct. Or, la question qui est posée de manière aiguë aujourd'hui, bien entendu, c'est pour faire parvenir au niveau requis par les grands groupes économiques dominants, c'est de casser ce salaire, comme dans les crises précédentes. Mais c'est une casse qui passe non seulement par le salaire direct, c'est réalisé, c'est l'ubérisation, c'est la casse de tous les statuts là où ils existent. Je signale qu'à l'université, il doit y avoir plus de 50% de gens qui ne sont plus recrutés en fonction du statut. Et il faut y ajouter une casse du salaire indirect entre sécurité sociale et retraite.

0: Alors, puisque l'enseignement de l'histoire est verrouillé par des idéologues de la grande bourgeoisie, puisque les postes d'enseignants sont rares et leur accès contrôlé par des mandarins universitaires, cela suppose donc qu'un chercheur qui souhaite postuler à un emploi d'enseignant a intérêt à ne pas faire de recherches dérangeantes pour les gens au pouvoir. Parce qu'il y a en France des sujets tabous et qui fâchent, comme par exemple la collaboration industrielle et financière avec les nazis. Ça, c'est pas bien comme sujet. Alors, qu'en est-il aujourd'hui de l'indépendance du chercheur en histoire contemporaine ?
1: L'indépendance du chercheur aujourd'hui, elle est à peu près nulle à partir du moment où le chercheur a une stratégie normale, faire de la recherche et aboutir à un résultat pour obtenir le poste qui y est afférent. La thèse d'État, pour parler d'histoire, ouvrait le droit à être d'emblée professeur d'université. Il y en avait peu et

0: En règle générale, à partir du moment où un jury vous avait agréé comme doctoresse lettres, vous aviez des chances de trouver un poste. Hein. Ça, on va dire que c'est jusqu'aux années 60-70. Et puis, il y a eu l'extension considérable de l'enseignement supérieur. Il y a eu la casse de notre système d'enseignement. Et il faut bien voir que l'espèce d'obsession sur les complotistes, la complotisation, a rendu aujourd'hui tabou, a interdit la réflexion sur les stratégies. Or, l'enseignement, c'est une stratégie comme n'importe quoi, parce que les archives sont catégoriques là-dessus, et ceux qui ont des doutes n'ont qu'à un jour se prendre par la main et aller consulter des archives policières qui sont spécifiques de ces questions, soit les archives des archives nationales, soit, quand on n'habite pas Paris, aller se prendre la main pour aller dans des archives municipales ou départementales qui sont ouvertes à tous les citoyens et aller chercher les fonds policiers qui y sont. Ou aller aux archives de la préfecture de police, là à nouveau pour les Parisiens, et qu'est-ce qu'on voit? Par exemple en 68, parce qu'il se trouve que j'avais eu ce dossier, comment le recteur Antoine avait été embauché, littéralement embauché, par le patronat pour lui développer la réforme de l'université, qui est la réforme universitaire sur laquelle nous sommes engagés aujourd'hui, depuis quelques décennies, c'est-à-dire un contrôle plus direct du patronat sur l'ensemble des études et notamment sur les études de sciences sociales. C'est comme ça. On peut m'expliquer que c'est complotiste, eh bien, que les contestataires se prennent la main et aillent regarder les fonds. À partir de ce moment-là, en sachant que l'enseignement est un élément des stratégies générales, c'est une question aussi stratégique que le contrôle de la presse.
1: Ça veut donc dire qu'un chercheur qui veut un jour décrocher un poste d'enseignant n'a pas intérêt à poser de questions mal polies. Par exemple, faut pas trop chercher sur l'implication de la CIA dans la création de notre belle Union européenne si indépendante qui nous veut tant de bien, même si elle est dirigée par des financiers que personne n'a élus.
0: Soit il y a une question mal polie qu'il ne faut pas aborder du tout, parce que de toute façon, il n'y a pas 50 manières de l'aborder. Mais on peut aborder à partir du moment où on les aborde de manière biaisée. Je vais donner un exemple. Je rappelle le déchaînement qu'a entraîné en 2019 la sortie du bouquin du politicien d'extrême droite Philippe de Villiers. Au titre assez amusant, j'ai tiré sur le fil du mensonge et tout est venu. C'est toujours cette fameuse vénération de l'Europe, dont il faut dire en toute honnêteté que c'est une invention, un projet de la CIA et un projet financé par la CIA, c'est-à-dire par l'État américain. Ce que le dit homme d'extrême droite a raconté est absolument conforme à mes sources. Il fallait trouver les archives de la correspondance entre Monet et ses soutiens américains, qui étaient les soutiens financiers de la CIA. Et donc, cet homme d'extrême droite, dont la partie non historique est absolument délirante dans le bouquin en question, il a fourni à peu près 100 pages de dossiers, ce dans quoi j'ai vécu pendant 20 ans, parce que j'ai passé 20 ans de ma vie dans les archives du Quai d'Orsay. C'est les archives du Quai d'Orsay. Ça montre que c'est une entreprise politique. Il faut transformer un projet absolument effrayant pour la population, parce que c'est un projet qui lui promet non pas la concurrence libre et non faussée, mais qui lui promet des salaires de misère, le bol de riz. Et encore, c'est un peu luxueux. C'est ça la réalité historique. Et alors, il faut transformer ça en truc vraiment sympa. Voilà. Alors moi, je lis le bouquin. Mais j'y découvre tout ce que je sais, des choses que moi j'avais développées dans ma thèse d'État de 81 et qui sont entrées dans le domaine public avec la parution de la partie politique extérieure de ma thèse, c'est-à-dire avec la parution en 1986 du petit bouquin Le choix de Marianne, c'est-à-dire que l'homme d'extrême droite, Philippe de Villiers, quand il fait un peu d'histoire, je laisse tomber le reste du contenu de son bouquin, bah il aboutit forcément au même résultat que moi. Et d'ailleurs, c'est vrai ou ça n'est pas vrai, mais Couve de Murville, ce vichyste patenté, deuxième personnage du ministère des Finances de Vichy de 1940, à mars 1943, aînée que fréquentait Philippe de Villiers, lui dit à un moment, ce qui permet de répondre en partie à votre question initiale, « Mais oui, les historiens, bien sûr qu'ils n'en parlent pas, parce que de toute façon, ils vont sûrement pas mettre leur carrière en danger en racontant des choses pareilles. » Ben, enfin, il n'était pas historien, mon bon Maurice Couve de Murville, mais il avait compris le topo parce que tout le monde le connaît. S'il y a des sujets qu'on peut aborder, on ne peut les traiter pour avoir un poste que d'une certaine façon. Évidemment, le livre de Philippe de Villiers, qui dispose quand même d'une autre publicité que la Croix-Rice, hein, parce que ce que raconte Philippe de Villiers, c'est pas plus que ce qu'a raconté la Croix-Rice depuis 30 ans et plus. Mais ça a eu un écho. Et l'écho a amené mes collègues piqués à s'insurger d'une chose pareille, à dire « Mais comment ? Mais tout ce qu'il dit, nous l'avions dit ?» Ah bah, première nouvelle. Nous avions bien expliqué, en effet, l'influence américaine, ah bon, nos étudiants le savent, on pourrait faire un petit tour de table, on pourrait raconter par exemple que quand il y a eu entre 2007 et 2009, la question Europe au concours de l'agrégation et du CAPES. J'enseignais moi-même à l'université Paris 7. Les étudiants venaient de Paris 1, venaient écouter mes cours, absolument antagoniques avec tout ce que racontaient mes collègues, et ils me disaient, on ne pourra pas utiliser ce que vous dites, mais on vous assure, on vient ici pour survivre. Parce que c'était une véritable consigne de propagande. D'ailleurs, il y a sur mon site la critique de la bibliographie de 2007-2009 qui montre ce que cachait la bibliographie officielle, qui montre l'orientation qui était imprimée. J'ai réagi par un texte qui est resté, bien entendu, extrêmement confidentiel, en disant que Philippe de Villiers avait dit la vérité absolue, j'avais choisi plusieurs terrains, tout était authentique, n'importe quel historien qui travaillerait là-dessus avec des archives authentiques et surtout un traitement honnête de ces archives authentiques est aujourd'hui, a priori, privé de poste universitaire.
1: En 1981, Annie Lacroix-Risse fait une thèse d'État sur le syndicalisme d'après-guerre. Est-ce qu'un chercheur d'aujourd'hui pourrait choisir le même sujet ?
0: J'ai fait, je crois que c'est la seule thèse d'État qui existe en France sur la Confédération générale du travail entre la Libération et 47. Il y avait eu une grande thèse d'histoire du mouvement ouvrier, thèse d'État, qui était la thèse de Claude Villars. Et il existait une tradition en France d'histoire sociale, politique, comme avait dit un des membres de mon jury de thèse, qui n'aimait pas ma thèse, bien que ma thèse ait eu les félicitations à l'unanimité, Antoine Pro, vous faites une histoire politique du social. Je fais déjà une histoire du social, une histoire économique, après quoi, évidemment, je fais forcément une histoire politique. Mais tous mes collègues font une histoire politique, car il n'y a pas d'historien qui ne fasse pas d'histoire politique. Ça n'existe pas. Bon. Et j'ai eu une manière de traiter le sujet relativement protégée par la structure même de la thèse d'État, qui, je le rappelle, a été abolie en 1984. Dans ce processus enclenché de casse de l'enseignement en France, qui était au niveau le plus élevé de la hiérarchie académique, c'est-à-dire la thèse d'État, qui était une garantie. Parce que la thèse, qui était une thèse de privilégié, qui a permis l'émergence d'une vraie historiographie française et de qualité, c'était qu'une thèse d'État, ça demandait un traitement d'un fonds d'archives. Avant ma thèse d'État, moi j'ai commencé en 70, on disait à un chercheur, bon, ben vous avez ce petit paquet, c'était en général un très gros paquet, vous allez nous éplucher tout ça, puis vous allez nous sortir votre sujet. J'arrivais à une époque où on entrait dans l'histoire contemporaine, plus contemporaine qu'avant, parce que le très pro-américain Renouvin, spécialiste d'histoire contemporaine, avait mis le boisseau sur l'histoire contemporaine et que jusqu'à ce qu'arrive la période où j'ai commencé mon sujet de thèse, les thèses d'histoire contemporaine s'arrêtaient à 14 À 14, il y avait extrêmement peu de thèses d'État qui étaient allées au-delà de 14. J'ai fait quelque chose qui ne s'était pas vu dans les thèses d'État, qui s'est vu beaucoup après. Hein. Moi, je partais de la libération. Alors qu'on avait à l'époque rien sur la Deuxième Guerre mondiale, tous les fonds étaient fermés. Rien sur l'entre-deux-guerres intérieures, tous les fonds étaient fermés. Et cette thèse d'État, à partir du moment où on obéissait au devoir d'érudition, où on savait manier la langue française et où on avait appris son métier d'historien, il ne faut surtout pas s'imaginer que l'université ait été en France, à quelque moment que ce soit, pro-marxiste ou marxisante. Hein. Mais moi, c'est la règle que mes professeurs m'ont enseignée. Et c'est une règle qui avait été favorisée, évidemment, par les lendemains de la Deuxième Guerre mondiale, avec la progression de la pensée des communistes et des progressistes, incontestablement, avec le prestige qu'avaient gagné les marxistes, finalement, entre les années 30 et l'occupation. Il y avait un respect d'une certaine liberté intellectuelle, et moi, ce qu'on m'a enseigné, y compris chez mes meilleurs professeurs de l'enseignement secondaire, c'était que l'histoire, c'était une affaire d'érudition et qu'un bon historien était un historien qui travaillait sur les sources, qui se confrontait à la production existante. Je fais une thèse d'État, donc je me prononce sur qui a dit quoi, je montre mon érudition, je construis ma petite maison. Et comme la thèse d'État ouvrait à peu près sur les postes nécessaires, on avait une protection dont le rempart était le statut de la fonction publique dit Maurice Thorez, parce qu'on le doit à un ministre communiste quand même, ce statut de la fonction publique qui donnait aux fonctionnaires une indépendance intellectuelle dont beaucoup de pays n'ont pas l'équivalent. On pourrait me dire, bah alors pourquoi il y a tant de thèses américaines qui sont si intéressantes alors que chez nous maintenant il n'y en a plus? Parce que finalement, l'histoire est une discipline tellement réservée à une minorité cultivée sans qu'elle ait jamais d'écho dans la masse de la population, ce qui n'est pas le cas d'histoire en France, qu'aux États-Unis, bien qu'il ne faut pas l'ignorer, et l'essentiel de la production soit, comme chez nous, une production qui gagne les plus hauts postes, les plus prestigieux, etc., on a une masse d'excellents travaux, tellement réservés à des happy few, hein, je rappelle quand même, hein, les universités américaines, 30 à 50 000, 60 000 euros ou dollars l'année. Hein. On a le droit à quelques vérités quand même, quand papa et maman peuvent payer 50 000 euros de droits annuels. Moi, j'étais donc prof à Paris 7 à partir de 97. À un moment, j'avais des étudiantes américaines dans mon séminaire. C'était il y a plus de 20 ans. Je discute avec elle un jour en sortant de cours. Alors je leur dis, mais quels sont vos droits annuels que vos parents paient? C'était à l'époque plus de l'équivalent aujourd'hui de 30 000 euros. C'était au début des années 2000. Il faut avoir ça en tête. Ce que nous n'avons plus, parce que la casse de la thèse d'État a permis à l'environnement extérieur de jouer dans la carrière, un rôle essentiel. On ne soutient pas sa thèse tout de suite, on soutient une thèse d'habilitation, et si on n'a pas porté les valises et les autres impedimenta des professeurs, eh ben on n'y arrivera pas. Donc oui, on peut traiter de sujets un peu délicats si on les traite comme il convient de les traiter, pas autrement. Et l'histoire est pleine et ignorée des gens qui ont soit abandonné leur thèse, j'en connais, moi. Alors, soit qui ont purement et simplement abandonné leur thèse, soit qui ont abandonné leur thèse en restant historien, et j'en connais qui sont allés, par exemple, comme prof de prépa, mais qui ont abandonné, et ça, c'est dans les années 80, 90, parce que le mur de Chine était tellement élevé que, de toute façon, ils n'auraient pas eu de poste. Alors, aujourd'hui, on est dans une situation qui, entre la thèse d'habilitation et d'autre part, la manière pour les gouvernements successifs de casser le statut de la fonction publique, a été une habile manière pratiquée de manière systématique en matière sociale et générale aujourd'hui, c'est-à-dire la méthode d'extinction. Vous, vous aurez le statut de la fonction publique jusqu'à votre mort, mais le système est fermé. Des gens comme moi, ça les a protégés, hein. Quand les associations ukrainiennes ont voulu me faire vider de l'université en 2004-2005 et ont obtenu de Chirac, qui y a délégué un sous-fifre, une heure d'entretien sur mon cas, il n'y avait pas le statut de la fonction publique, j'étais mise à la porte, hein. Bon.
1: En 2004, on a cherché à faire virer Annie Lacroix-Riz de son poste d'enseignante à l'université Paris 7. C'était au sujet de l'Holodomor. L'Holodomor, famine, dont certains disent que le méchant Staline l'aurait volontairement organisé dans l'Ukraine de 1932-1933. Or, quoi qu'en dise Wikipédia, cette histoire de l'Holodomor n'a pas de fondement historique. Aucune trace d'archives. Annie Lacroix-Riz a par contre démontré que cette histoire de l'Holodomor, c'est de la propagande nazie de 1933, reprise à l'époque par les Occidentaux, et dont se servent encore aujourd'hui des nationalistes ukrainiens. Et c'est le problème avec cette vilaine pétroleuse de Lacroix-Riz. Pour démontrer ce qu'elle avance, elle fournit toujours des preuves sous forme d'archives impitoyables. Mais quand il n'y a pas de source, pas d'archives, on ne peut rien démontrer. Et ayant démontré ce qu'elle avançait, Lacroix-Riz a donc continué à enseigner à l'université. Et jusqu'à ce jour de 2021, elle n'a jamais été attaquée en justice. Pendant toute sa carrière, elle a profité de la protection du statut de la fonction publique pour faire des recherches mal polies et démontrer des choses désagréables dont elle fait notamment des livres. Avec la précarisation des postes d'enseignants, quand on est prof en CDD, il est aujourd'hui devenu très compliqué de traiter de questions qui fâchent.
0: Le statut de la fonction publique, il ne fonctionne plus. Pourquoi ? Parce qu'on recrute des Uber. Qui sait en France aujourd'hui qu'un maître de conférence qui est un poste titulaire ? Vous êtes capétien, agrégé, déjà titulaire, bénéficiaire du statut de la fonction publique, vous êtes recruté à l'université via le premier poste de maître de conférence qui est un poste lui aussi de titulaire et hop, soit vous devenez professeur parce que vous soutenez votre habilitation, soit pas du tout, mais vous êtes maître de conf jusqu'à la fin de votre vie. Mais c'est plus comme ça maintenant. La quasi-totalité des postes sont pourvus par contrat. Et il existe aujourd'hui, recruté tous les jours par les universités qui ont des effectifs étudiants écrasants, mais qui n'ont pas créé un poste et qui en ont baissé, sans créer des postes, évidemment, vu l'afflux, il faut bien quand même des gens devant les étudiants, hein, même si c'est peu de profs devant beaucoup d'étudiants, sont créés aujourd'hui des postes maîtres de conférences par contrat d'un ou deux ans. C'est-à-dire qu'on a conservé le terme et on a vidé le contenu. Quand je dis que ce sont des enseignants Uber, qui va commencer d'abord un sujet de thèse avec un contrat de deux ans, un sujet de thèse approfondi et un sujet de thèse dont le sujet lui-même est embarrassant, mais surtout dont la manière de traiter est embarrassante. Bien entendu, il n'y en aura plus. Nous avons aujourd'hui une université, mais c'est pareil dans tout le système de la fonction publique, où nous recrutons la moitié des gens comme Uber. Tout est bouclé. La population va s'en apercevoir d'ailleurs, hein, qu'elle vote Macron ou Marine Le Pen. Le système est verrouillé. La crise court et le système est verrouillé. Et on arrive justement à un moment où, dans le verrouillage, il faut que l'ensemble de la population soit empêchée de penser non pas à son statut rêvé, d'exposer tous les jours aux méchants terroristes, mais son statut réel, c'est-à-dire d'exposer aux tourments de la crise économique qui font que vous vivez plus mal que vos parents et que vos enfants vivent trois fois plus mal que vous. Et c'est ça la réalité qui rend l'enseignement d'une histoire correcte, honnête, forcément de classe, au sens philosophique du terme, c'est-à-dire qui prend en compte l'histoire des classes sociales. qui prend en compte cette remarque de Marx, parce que c'est une remarque objective, c'est pas une remarque d'un simple propagandiste. Marx dit que l'histoire est l'histoire de la lutte des classes. N'importe quelle personne qui fréquente assidûment les archives sait que l'histoire est l'histoire de la lutte des classes. La seule différence entre quelqu'un comme moi et les collègues bien-pensants, c'est que les collègues bien-pensants ne le diront pas. Ils le savent. Ils sont dans la situation où est une collègue canadienne qui dit, à propos de ses travaux, qui lui ont valu une véritable mise au placard, puisque sa thèse a été soutenue et agréée, mais ne lui a valu aucun poste, qui dit, voilà, on est devant des gens qui sont, comme vous, dans une pièce dont les murs sont noirs. Votre travail leur montre, leur démontre que les murs sont noirs. Ils vous disent non, non, ils sont blancs. Voilà. Et ça a abouti à ce que cette collègue a été bien entendu barrée et s'est vue dire, pendant sa soutenance de thèse par un des membres du jury, sur lequel j'ai fait une petite recherche, je crois que dans toute sa vie, ce grand enseignant a produit une brochurette de 110 pages. Je ne comprends pas d'ailleurs comment il a pu atterrir à un poste pareil, mais bon. Et donc, ce collègue l'a traité de folle en soutenance de thèse. Je me suis un peu renseigné. La folle, elle n'est pas folle. Pensez, dans un pays comme le Canada, il n'y a pas de statut de la fonction publique où il faut voir ce que sont les retraites. Puis le Canada, c'est encore plus difficile que les États-Unis, hein, à cet égard. Il y en a un peu, mais il y a moins de possibilités pour les dissidents de faire un travail approfondi qu'aux États-Unis. Mais on est dans une situation, en France, où si on ne marche pas droit, comme on vous a appris à marcher droit, parce que c'est pas compliqué, tout le monde sait comment marcher droit, tout le monde sait comment il faut se tenir à table. Un enseignant, un historien, il sait comment il faut se tenir à table. Nous sommes aujourd'hui dans une situation où si on ne se tient pas à table, en maniant les couverts et les verres comme il est convenu de le faire, il est impossible de faire une carrière universitaire. Et ça explique d'ailleurs que, y compris à gauche, et même très à gauche, on sache très bien quelle plate-bande on peut emprunter et de quelle plate-bande il faut absolument s'écarter. On est dans une situation à cet égard bien pire, sauf l'occupation, où il suffisait d'être juif pour être rayé de l'université. Là, c'était clair, hein, mon cher. Sortez, hein. Le système de Vichy avait, je pense en particulier à cet infâme ministre de l'Intérieur, Pérouton, il y avait tout un dispositif qui s'est traduit, notamment, dès juillet 1940, par les premiers décrets qui permettaient de démettre immédiatement un fonctionnaire. Alors que, à l'université, les fonctionnaires, il n'y avait pas encore de statut de la fonction publique Maurice Thorez, certes, mais le poste de professeur des universités était à vie. Désormais, le poste n'était plus à vie puisqu'on pouvait démettre sur le champ n'importe quel fonctionnaire. Soit parce qu'on était considéré comme opposant. Il n'y avait pas des caisses, hein. Il faut bien dire que si aujourd'hui on faisait un petit nettoyage des universités, hein, malgré tout leur discours dingo sur les islamo-gauchistes et tout le tremblement, parmi les professeurs d'université, il y aurait peu de vidés. Mais là, on pouvait vider. Sauf cette période 40-44, je ne connais pas de situation plus noire pour l'université que la situation actuelle.
1: Et la qualité de la fabrique et de l'enseignement de l'histoire va d'autant moins s'arranger que nombre d'archives qui avaient pourtant été ouvertes dans de récentes décennies sont redevenues inaccessibles sous le règne de Macron. Et parmi ces archives policières, diplomatiques, industrielles, à nouveau impossibles à consulter, des documents relatifs aux années 20, 30 et 40. Et si ça se trouve, il y a dans ces vieux papiers des tombereaux de preuves accablantes démontrant, pourquoi pas, la complicité de la bourgeoisie française avec les nazis, ou des vérités dérangeantes sur les interventions coloniales de la France entre Algérie et Rwanda, par exemple. La mise sous boisseau des archives, on en reparlera avec Annie Lacroix-Riss, qu'on remercie. 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Ce n'est qu'un combat. Continuons le début. Salut!

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1: Raciste ! Raciste ! Salomon ! Raciste ! Enfin, Dieu merci, Antoinette épouse un Français bien blanc. Bien blanc. Il est même un peu palot, tu ne trouves pas ?

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partir de cet instant, la liberté sera quelque chose de vivant et de transparent. Et sa demeure sera pour toujours le cœur de l'homme.

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1: Je ne pardonne pas aux gens qui frappent les femmes, qui les tuent, comme je ne pardonnerai pas aux assassins d'Ilan Halimi, que j'ai toujours pas digéré, comme je pardonne pas à ceux qui humilient les homosexuels, comme je ne pardonne pas à ceux qui se foutent de la gueule des gros, à ceux qui estiment que les juifs sont riches, et à toute cette pagaille de connards, de stupides, d'ignorants qui font un mal fou et de partis politiques qui surfent sur les anxiétés des gens et sur leur ignorance. Je ne pardonnerai jamais.
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3: Il est nécessaire pour détruire les racines du racisme, de renverser le système.
4: Je m'appelle Angela Davis. Je suis née à Birmingham, dans l'Alabama. J'ai grandi dans une grande maison en bois, dans Center Street. Derrière, il y avait des bois où l'on trouvait des figuiers, des buissons de mûres et de grands cerisiers sauvages. La rue elle-même était un ruban bordé de ces buissons rouges orangés que l'on voit en Alabama. C'était la maison la plus exceptionnelle de tout le voisinage, non seulement par son architecture, mais aussi parce que c'était la seule du quartier qui ne débordait pas d'hostilité blanche. Nous étions la première famille noire à nous aventurer dans ces parages. À 4 ans, j'avais compris que les gens d'en face étaient différents. Ils étaient différents par leur visage renfrogné, par la façon dont ils se plaçaient à 100 mètres de nous pour nous regarder fixement, par leur refus de parler quand nous disions « bonjour ». Les Monty, le plus vieux des couples habitants de l'autre côté de la rue, s'asseyaient constamment sous leur porche de leur maison, les yeux chargés de haine. Presque immédiatement après notre installation, les Blancs se rassemblèrent et décidèrent d'une frontière entre eux et nous. Center Street devint une ligne de démarcation. Ils nous firent savoir que, dans la mesure où nous restions de notre côté de la ligne, nous serions laissés en paix. Si jamais nous traversions de leur côté, la guerre serait déclarée. Nous cachâmes des fusils dans notre maison et notre vigilance fut

Peu après notre arrivée sur la colline, les Blancs commencèrent à quitter le quartier. Des familles noires vinrent s'y installer, achetant des maisons ou en en construisant de nouvelles. Les Deyaberts, un pasteur noir et sa femme, s'installèrent sur le territoire blanc. Ils construisirent leur maison juste à côté des Montis, les gens aux yeux remplis de haine. C'était un soir de printemps de 1949. J'étais dans la salle de bain, quand une explosion 100 fois plus forte et plus effrayante que tous les coups de tonnerre jamais entendus secoua notre maison. Dans ma course vers la cuisine et les bras tremblants de ma mère, le sol semblait se dérober sous mes pieds. Une foule de noirs en colère monta sur la colline et se rassembla de notre côté pour contempler les ruines qu'était devenue la maison des Deyaberts sous l'effet de la bombe. Tard dans la nuit, ils parlèrent de mort, de la haine des Blancs à leur égard, de mort, des Blancs et encore de mort. Mais de leur propre peur, ils ne dirent rien. Apparemment, elle n'existait pas. Les familles noires continuèrent à s'installer dans le quartier.

Plus notre environnement plongeait dans la violence, plus mon père et ma mère insistaient pour que je sache, moi l'aîné, que la bataille des Blancs contre les Noirs n'était pas écrite dans la nature des choses. La haine du peuple blanc à notre égard n'était ni naturelle, ni éternelle. Ma mère savait que, chaque fois qu'ayant répondu au téléphone, je lui disais « Maman, une dame blanche veut te parler ». Je faisais plus que décrire ce drôle d'accent traînant. Chaque fois que je disais « dame blanche » ou « monsieur blanc », mes paroles étaient empreintes de rage. Ma mère essayait de désamorcer la rage par la raison. Son travail politique lui avait appris qu'il était possible aux Blancs de sortir de leur peau et d'agir avec l'honnêteté d'êtres humains. Elle faisait tout pour que sa petite fille, tant habitée de haine et de confusion, considère les Blancs non pas pour ce qu'ils étaient, mais en termes de potentialité. Elle ne voulait pas que je pense aux fusils cachés dans les tiroirs, ni à la femme noire venue chercher en hurlant du secours à notre porte, mais à un monde futur d'harmonie et d'égalité. Je ne savais pas de quoi elle parlait.

0: The buses are empty.
1: Les bus sont vides.
0: Why?
1: Pourquoi?
0: Because the Negro people.
1: Parce que les nègres ne veulent plus y monter. Parce qu'une femme, fatiguée après sa journée de dur labeur, en a eu assez de vivre depuis 40 ans sous le régime de la ségrégation. Parce qu'une femme a dit, ça suffit maintenant.
2: It was Rosa Parks who one day in Montgomery, Alabama, said.
3: C'est Rosa Parks qui un jour à Montgomery dans l'Alabama a dit d'une voix forte non au racisme. Elle en a eu marre de ne pas être traitée comme un être humain. Elle a refusé de céder sa place à un blanc.
4: Il m'a demandé si j'allais me lever. J'ai dit non. Et il m'a répondu que si je ne me levais pas, il allait appeler la police et que j'allais être arrêtée. Quand le chauffeur a demandé que je cède ma place, j'ai senti que le temps était venu de ne plus accepter. J'en avais assez. C'était fini le temps où on se laissait marcher dessus.
1: Très rapidement, 50 000 voix se sont élevées en disant « Amen, ça suffit pour nous aussi ». Pour avoir refusé de céder sa place à un homme blanc, elle a été arrêtée. Les nègres de Montgomery refusent désormais de prendre les bus.
3: Et c'est en réponse à ce geste, celui d'une femme noire, que le boycott des bus conduit par Martin Luther King a été lancé.
5: Le boycott des bus a littéralement électrifié la nation.

À l'âge de 15 ans, je prends le train pour New York afin d'y intégrer une école préparatoire aux études universitaires. En essayant de me faire une idée plus complète de l'école, j'apprends par des amis qui la connaissent un peu qu'une bonne partie des professeurs actuels sont sur la liste noire du département d'éducation et par conséquent n'ont le droit d'enseigner dans aucun établissement public. Politiquement, ils s'échelonnent du libéral au radical, certains étant inclinés vers le communisme. Society as a whole is more and more splitting up into two great hostile camps, bourgeoisie and proletariat. On me parle du socialisme en classe d'histoire. C'est comme si un monde nouveau s'ouvrait à mes yeux. Pour la première fois, la notion d'une politique socio-économique idéale me devient familière. Une notion selon laquelle chaque personne participe à la société en fonction de ses possibilités et de ses talents, et reçoit en échange une aide matérielle et spirituelle accordée à ses besoins. It's going to be a struggle that's going to have to take place in the third world against US imperialism and in the mother country. Le manifeste communiste me frappe comme un coup de foudre. Je le lis avec avidité, car je trouve des réponses aux dilemmes apparemment sans réponse qui m'ont assailli. Je commence à replacer les problèmes du peuple noir dans le contexte plus large d'un mouvement de la classe ouvrière. Ce qui me frappe si profondément, c'est l'idée selon laquelle, une fois l'émancipation du prolétariat devenue réalité, les fondements sont posés pour l'émancipation de tous les groupes opprimés de la société. Ce document dessine mes yeux aveuglés par la haine de Dynamite Hill. Le grondement des explosifs, la peur, les fusils cachés, la femme noire qui pleure à notre porte, la cour d'école ensanglantée, l'arrière du bus, les fouilles de la police, tout cela se remet en place. Tout ce qui m'avait semblé être une haine personnelle à notre égard. Tout cela est en fait la conséquence d'un système impitoyable qui vit bel et bien en encourageant l'envie, la compétition et l'oppression d'un groupe par un autre.

0: Back in the U.S., the Congress of Racial Equality began a concentrated effort.
1: En ce mois de juin de 1961, le Congrès pour l'égalité raciale a entamé son combat pour lutter contre la ségrégation dans les terminaux de bus du Sud. Une des principales cibles de ceux qui se font appeler eux-mêmes les Freedom Riders est la Floride. Mais à Tallahassee, la tentative pour déségréguer l'aéroport s'est terminée dans une grande tension, avec l'arrestation de 13 membres des Freedom Riders.

sait ce qu'est une révolution. Il sait que la révolution noire est mondiale et qu'elle embrasse l'Asie, l'Afrique et l'Amérique latine. Et l'homme blanc a peur. Comment pensez-vous qu'il va réagir quand vous aurez appris ce que c'est qu'une révolution ?

0: have a dream. I still have a dream. I still have a dream.
1: J'ai fait un rêve qu'un jour, cette nation se lèvera et vivra la vraie signification de son credo. Nous tenons ces vérités comme allant de soi, que les hommes naissent égaux. J'ai fait un rêve qu'un jour, même l'état du Mississippi, un désert étouffant d'injustice et d'oppression, sera transformé en une oasis.

En 1963, je pars étudier en France, à Biarritz, dans le cadre du programme de français de 3e. Quand j'arrive, Biarritz est déjà vidé de ses touristes fortunés. C'est ici que nous allons suivre nos cours préparatoires de langue. Désertés, les fastueux casinos du bord de mer semblent encore plus décadents que s'ils avaient grouillé de joueurs avides. En marchant dans les rues de Biarritz, j'ai l'impression d'errer dans un lieu où s'achève une folle nuit d'ivresse. Les derniers invités sont déjà rentrés chez eux en chancelant, mais personne n'est encore arrivé pour nettoyer le désordre. Un jour après la classe, je demande aux étudiants blancs avec qui je marche de m'attendre un moment, le temps d'acheter le Herald Tribune. En feuilletant le journal, je vois un gros titre qui parle de quatre filles et du plasticage d'une église. Je n'ai d'abord qu'une conscience vague des mots. Puis il me frappe. Tout s'écroule autour de moi. Birmingham. L'église baptiste de la 16e rue. Les noms. Je fais

0: Je les connais, ce sont mes amis. Je regarde fixement les noms. Carol Robertson, Cynthia Wesley, Addie Mae Collins, Denise McNair. Carol, sa famille et la mienne avaient été proches aussi longtemps que je me souvienne. Le fait que la vie de ces quatre filles ait été aussi impitoyablement fauchée rend ma douleur profondément personnelle. Mais une fois la peine et la rage initiales calmées, je peux réfléchir un peu plus clairement. Et je suis frappée par la signification objective de ces meurtres. Cet acte n'est pas le fait d'une aberration, d'un souffle de folie qui aurait saisi soudain quelques extrémistes. Au contraire, c'est un acte logique, inévitable. Les gens qui ont caché une bombe dans le sous-sol de l'église baptiste de la 16e rue sont les produits non pas pathologiques mais normaux de leur entourage. Et c'est cet événement, violent et spectaculaire, le meurtre sauvage de quatre petites filles, qui fera éclater la routine quotidienne et souvent monotone de l'oppression raciste.
1: It is a matter of changing the attitudes of this country.
2: Ce pays doit changer d'attitude. Martin Luther King est un héros et un grand homme, mais il ne peut pas faire les choses à votre place. C'est votre pays. Ce qui a été infligé à ses enfants à Birmingham a été fait en votre nom. Vous n'avez pas le droit de l'ignorer. Et vous n'avez pas le droit de prétendre que Birmingham est loin et que ça ne vous concerne pas. Ce n'est pas le cas. Ça se passe aussi ici, à Los Angeles. Ça se passe à New York, à Détroit. C'est un problème national.
0: Je prolonge mes études en Allemagne. Je suis les enseignements de Marcuse à Berlin et ceux d'Adorno à Francfort. Francfort est une expérience de savoir intense, faite de conférences stimulantes, de séminaires conduits par Adorno et Habermas. J'étudie les ouvrages monumentaux de Kant, Hegel et Marx. Mais lors de l'été 1965, des milliers de sœurs et de frères hurlent dans les rues de Los Angeles qu'ils ont observé les règles du jeu trop longtemps. Watts explose, brûle furieusement.
3: Deux pâtés de maison sont entièrement en flammes. Le feu a commencé il y a déjà 5 heures de ça au début des combats. Il s'est étendu maintenant à peu près à 7 ou 8 maisons. Jamais aux États-Unis ils n'avaient vu une pareille férocité. Il y avait eu certainement plusieurs morts et plusieurs dizaines de blessés au cours des combats. Mais c'est vraiment un spectacle de guerre.
0: Et des cendres de Watts, un nouveau militantisme noir est en train de naître.

0: Les organisations sont transfigurées. Le comité de coordination des étudiants non violents, une des principales organisations pour les droits civiques, devient partisan du pouvoir noir.
1: Number one is that we want to control.
2: D'abord, nous voulons contrôler politiquement, économiquement, socialement les régions dans lesquelles nous vivons, les régions dans lesquelles nous sommes confinés. En ce moment, ces régions sont contrôlées à l'extérieur de la communauté par des blancs. Notre premier but est donc d'essayer de contrôler ces communautés. Nous voulons agir avec n'importe quel groupe révolutionnaire que nous puissions trouver aux États-Unis. Nous n'allons pas nous asseoir paisiblement et les laisser faire en regardant. On va se battre.

partout, il y a des soulèvements. Brothers and sisters, we are gathered here because there is no place else together. Pendant que je lis des ouvrages philosophiques à Francfort, des jeunes gens noirs à Oakland, en Californie, décident de prendre les armes pour protéger les résidents noirs de la brutalité policière. Il s'appelle Bobby Seale.

0: Huey P. Newton et Little Bobby Hutton.
1: Quatrième point, nous voulons la dispense du service militaire pour tous les Noirs. Cinquième point, nous voulons une éducation correcte pour les Noirs, leur enseignant la vraie nature de cette société raciste décadente. Sixième point, nous voulons mettre fin au vol exercé par les hommes d'affaires blancs sur les Noirs. Septième point, nous voulons la cessation immédiate des brutalités policières à l'encontre des Noirs.
0: Ils font une intrusion impressionnante dans le Capitole, le siège de la législature de Californie. Ils y pénètrent munis de leurs armes et y proclament leur droit de porter ces armes sur eux, comme des instruments d'autodéfense, droit par ailleurs accordé aux Blancs. Ils nomment leur organisation le Parti des Panthères Noirs pour l'autodéfense.
2: Toute la nation noire doit se rassembler.

0: Le voyage commence. Novembre 1967. J'assiste à la conférence de la jeunesse noire à Los Angeles. Les femmes portent de longues robes traditionnelles, rouges, violettes, oranges et jaunes. Les murs sont couverts de posters qui célèbrent la négritude. Mon exaltation est aussi radieuse et intense que les couleurs qui éclaboussent la pièce. Je vais et je viens, appelant tout le monde sœur et frère, souriante, enivrée, transportée d'amour. Derrière la façade de l'unité se cachent de profondes divergences idéologiques. Je découvre que nous n'avons sans doute en commun que la couleur de peau. Il y a des organisations culturelles nationalistes qui parlent d'une nouvelle culture, d'un nouveau style de vie pour le peuple noir. Il y a les factions rigoureusement opposées aux blancs, qui pensent que seule l'élimination de tous les blancs peut délivrer le peuple noir du racisme. D'autres simplement veulent se séparer et fonder une nation noire à l'intérieur des États-Unis. Certains veulent retourner en Afrique, d'autres encore pensent que la tâche la plus urgente est de provoquer des émeutes, comme celle de Watts et de Détroit, sans compter ceux qui nous enjoignent de prendre les armes. Deux éclairs de lucidité brillent dans toute cette confusion. James Forman, du Comité de coordination des étudiants non violents, et Franklin Alexander, du Parti communiste. Forman défend avec emphase la proposition selon laquelle on ne peut pas se permettre de ne faire qu'une analyse de peau. Nous avons aussi besoin d'une analyse de classe. Et Franklin affirme que les relations de pouvoir qui maintiennent le peuple noir en infériorité reposent sur l'utilisation du racisme en tant qu'outil au service de la classe dominante. J'ai depuis longtemps la certitude que, pour parvenir à ces buts ultimes, la lutte de libération des Noirs doit s'insérer dans un mouvement révolutionnaire qui englobe tous les travailleurs.
1: Black and brown and Asian,
0: les Noirs, les Bruns, les Asiatiques et les natifs américains ont toujours été les premières victimes de l'oppression et de la répression dans ce pays. Mais les Blancs, surtout les ouvriers blancs, devraient commencer à comprendre qu'eux aussi sont exploités et qu'ils peuvent aussi devenir les victimes de cette répression. Essayons tout d'abord de comprendre ce qu'est le racisme, d'où il vient et à qui il profite. Car je maintiens que le racisme ne profite pas aux masses blanches. Et les Blancs ont autant d'intérêt à combattre le racisme que les Noirs, les Chicanos, les Portoricains, les natifs américains et les Asiatiques. En entrant dans la vie politique, je découvre une situation qui va devenir un problème constant dans ma vie de militante. Certains m'accusent très durement de faire un boulot d'homme. Selon eux, les femmes ne doivent pas jouer le rôle de leader. Une femme est faite pour inspirer son homme et éduquer ses enfants. Ce qu'il y a d'ironique, c'est que ceux qui m'accusent le plus sont en général ceux qui en font le moins. Je découvre ce syndrome très répandu parmi les militants noirs, qui consiste à confondre son activité politique avec l'affirmation de sa virilité.
2: Maintenant, une nouvelle phase commence. Cette nouvelle phase est le combat pour l'égalité sociale. Jusque-là, ce que nous avons obtenu n'a rien coûté à la nation. Ça ne lui a rien coûté d'abolir la ségrégation dans les restaurants. Elle n'a rien dépensé à cet effet. Maintenant, nous luttons pour des changements qui coûteront des milliards de dollars à la nation. Nous luttons pour des changements qui demandent une redistribution radicale du pouvoir politique et économique.
3: Redistribution of economic and political power.

0: Le 4 avril 1968, je passe la matinée au local du comité de concertation des étudiants non violents que j'ai rejoint un peu de temps avant. Le cours normal de ce vendredi est interrompu par un cri. Martin Luther King a été abattu. L'incrédulité pétrifie mon visage. Il a été blessé à la tête par un assassin blanc. Il y a peu de chances qu'il survive.
1: Tout Américain blanc devrait être honteux et inquiet. Il y a un crime. L'Amérique est gravement malade. On en arriverait à se demander si la destruction d'Hiroshima fut une mauvaise action, isolée ou un trait fondamental de caractère.
0: Mon incrédulité fait place à une tristesse profonde. Et je me sens soudain sans recours, comme si j'étais en train de me noyer. Un sentiment de culpabilité.

0: Mais personne n'aurait jamais envisagé qu'il pût finir sous les balles d'un assassin. Nous n'avons pas réalisé à quel point ce nouveau combat qu'il menait contre les inégalités sociales et qui rassemblait les pauvres de toutes les couleurs pouvait être une menace pour l'ennemi.
1: Et avec Martin Luther King, c'est peut-être maintenant la non-violence qui disparaît. L'extrémisme va peut-être l'emporter. Tous ces mouvements révolutionnaires comme le US, comme le mouvement d'action révolutionnaire, comme les Mao Mao de Harlem vont maintenant s'en donner à cœur joie. Voyez, pourront-ils dire à tous les noirs des ghettos et des campagnes, voyez, la non-violence n'a pas payé. Martin Luther King est mort, il ne faut pas faire confiance aux blancs. Descendons dans la rue et battons-nous, faisons couler.

Suite à la mort de King, notre comité devient en moins de 2 mois l'une des organisations les plus importantes de la communauté noire. Notre téléphone ne cesse de sonner. Le local n'est presque jamais vide. L'organisation devient plus forte et les femmes y contribuent largement. L'équipe centrale compte 3 femmes et 2 hommes. Mais certains frères accusent ces femmes de coups d'état matriarcal. Bobby, René et moi sommes trop dominatrices. Nous essayons soi-disant de tout contrôler, y compris les hommes. Ce qui signifie que nous voulons voler leur virilité. Ils affirment qu'en laissant les femmes jouer un rôle si important dans l'organisation, nous faisons le jeu de l'ennemi, qui veut que les hommes noirs soient faibles et incapables de se prendre en main. À ce point de ma vie et de mon évolution politique, je suis fatiguée. Fatiguée des groupes ponctuels, éphémères, qui tombent en morceaux à la moindre difficulté. Fatiguée des hommes qui mesurent leur capacité sexuelle à l'agenouillement intellectuel des femmes. J'ai besoin de participer aux activités d'un parti sérieux, révolutionnaire. J'ai besoin d'une base, d'une amarre, d'une encre. J'ai besoin de camarades avec qui partager une idéologie. Je sais que ce combat doit être dirigé par un groupe dont les membres et les structures sont permanents et dont l'idéologie est substantielle. En juillet 1968, je paye mes 50 cents de cotisation pour devenir membre du Parti communiste et rejoins sa section noire, le club Tshelumumba.

0: Terre Noire attire comme un aimant de nombreux jeunes noirs à travers tout le pays.
1: En Amérique, les Noirs sont traités presque comme les Vietnamiens ou comme d'autres peuples colonisés. La police nous brutalise et occupe notre territoire, notre communauté, de la même manière que l'armée occupe le territoire étranger. Et la police n'est pas là pour s'assurer de notre bien-être ou de notre sécurité. Elle est là pour nous contenir.
0: Il me semble important que certains d'entre nous participent à leur travail. Après une série de réunions avec eux, nous décidons d'une collaboration et entrons au parti des Panthères Noires. Nous trouvons un bâtiment pour le local du quartier Ouest et au bout de quelques jours, les jeunes du quartier commencent à arriver. Chaque jour, le local est le théâtre de réunions, de cours et de discussions. On y aborde des sujets tels que la lutte de la libération, les stratégies d'organisation de la communauté et les théories marxistes-léninistes de la révolution.
2: C'est le peuple qui va faire la révolution. C'est lui seul qui sera à la base d'un changement dans le pays. Le Parti des Panthères Noires est juste à l'avant-garde de cette révolution. Nous avons l'intention d'apprendre aux gens les stratégies et les techniques pour leur permettre de se libérer.
0: Au même moment, l'université annonce son intention de me renvoyer à cause de mon appartenance au Parti communiste. À travers tout le pays, les racistes et les anticommunistes se mobilisent avec fureur. Les lettres de menaces se déversent sur l'université. La police du campus doit vérifier à plusieurs reprises ma voiture parce qu'ils ont reçu des menaces d'attentat à la bombe. Les tribunaux finiront par interdire aux régents de me renvoyer pour raisons politiques. Mais cette victoire multiplie le nombre de lettres haineuses et les menaces de plasticage.

0: Libération des Noirs et l'ensemble du mouvement radical. La répression bat son plein dans tout le pays. Les plus atteints par ces combines judiciaires et la violence policière sont les Panthères Noires.
1: Vendredi dernier à Peacekill Branch, le parti des Panthères Noires a été bombardé par des flics, des porcs racistes et fascistes. Ils ont jeté une bouteille de Budweiser remplie d'essence.
2: La police s'est rendue ce matin à l'appartement de Fred Hampton dans le West Side à 4h45. Le porte-parole de la police affirme qu'on leur a tiré dessus et que Hampton et un autre homme ont été tués après 15 minutes d'échange de tirs. Le corps de Fred Hampton a été retrouvé dans son lit.
1: C'est un meurtre. Les porcs ont tué Fred Hampton. Ils ne pourront rien contre les preuves que nous avons qu'il s'agit d'un meurtre de sang-froid alors qu'il dormait dans son lit.
2: Ce matin, dans le quartier noir de Los Angeles, il y a une fusillade au siège du parti des Panthères Noires. Une centaine de policiers se sont rendus sur place. 8 hommes et 3 femmes à l'intérieur se sont défendus pendant plus de 4 heures. Puis, un à un, ils se sont rendus.
0: Progressivement, l'existence d'un plan se dévoile au grand public.

plupart des grandes villes se retournent contre les comités locaux des Panthères. Vous me demandez si j'approuve l'usage de la violence. Ça n'a aucun sens. Vous savez, j'ai grandi à Birmingham, dans l'Alabama. Des amis très proches ont été tués par des bombes posées par des racistes. Je me souviens, déjà toute petite. Je me rappelle le son des bombes, le sol de la maison qui tremble. Mon père qui devait toujours s'assurer d'avoir une arme sous la main. Parce qu'on pouvait se faire attaquer à n'importe quel moment. C'est pour ça que je trouve incroyable qu'on me pose cette question-là. Ça veut dire que la personne qui pose la question n'a aucune idée de ce que les Noirs dans ce pays ont souffert. Défendre

0: Janvier 1970, George Jackson, Flita Drumgo et John Clutchett sont soupçonnés d'avoir tué un gardien pour venger la mort de deux autres prisonniers. Les trois deviennent célèbres sous le nom des frères de Soledad. Leur avenir, s'ils sont coupables, le couloir de la mort.
1: Au début de l'année 1970, en parcourant le Time de Los Angeles, je tombe sur la photographie en première page de trois hommes noirs. Je commence alors à m'intéresser à l'histoire des trois frères de Soledad. Il y a un mois, dans la prison de Soledad, les gardiens ont envoyé des prisonniers noirs, chicanos et blancs faire leur gymnastique ensemble. Ce qui est en général évité pour ne pas créer des tensions raciales entre prisonniers. Mais voilà, une bagarre éclate. Le gardien présent dans le Mirador pointe soigneusement sa carabine et tire plusieurs fois. Trois hommes noirs meurent sous ses balles. Quelques jours plus tard, un grand jury décharge le gardien de toute responsabilité dans la mort des prisonniers et déclare qu'il n'avait fait que commettre un homicide justifié. La tension monte dans la prison. Les prisonniers noirs frappent rageusement contre les barreaux de leurs cellules. Un gardien se trouve à portée de la rage des prisonniers. Il est poussé par-dessus la balustrade et meurt. George Jackson, John Clutchett et Flita Drumgo, présents lors du meurtre, sont accusés d'avoir tué le gardien. L'histoire de George Jackson me sidère. Il est en prison depuis 10 ans pour avoir volé $70 à une station-service.
0: George Jackson, âge 29 ans, détenu par l'autorité adulte californienne, numéro d'immatriculation A63837, emprisonné le 12 janvier 1960 pour vol au deuxième degré. Accusé d'avoir volé $72 à une station-service, Jackson s'est alors retrouvé avec un casier judiciaire pour mineurs. Son avocat l'a persuadé de plaider coupable afin d'avoir une sentence plus légère. Sentence de 1 an à la prison à vie. Peine accomplie, 11 ans et 7 mois, dont 7 ans en cellule d'isolement. De 1 an à la prison à vie signifie que le condamné peut être libéré chaque année sur parole. Jackson s'est vu refuser sa demande de libération 8 fois.
1: Je suis bientôt submergée par le désir de faire tout ce qui est possible pour sauver George et ses comparses de la chambre à gaz. Nous mettons sur pied des comités pour demander leur libération. Et au bout de quelques semaines, la communauté noire et tous les campus militants de la ville parle de la campagne pour libérer les frères de Soledad. Nous devons commencer à nous mobiliser de manière plus collective afin de détruire les racines de notre oppression. C'est ce qui se passe actuellement dans les prisons. Les frères et les sœurs commencent à s'organiser. Ils s'organisent dans les prisons, partout dans le pays. C'est pourquoi nous sommes là aujourd'hui. Pour défendre les trois frères de la prison de Soledad, inculpés pour le meurtre d'un gardien. Ils s'organisent continuellement pour éradiquer le terrible racisme qui a lieu dans la prison. George a un jeune frère, Jonathan, qui n'avait que 7 ans le jour où George fut incarcéré. George s'inquiète beaucoup pour lui. Dans une lettre, il m'écrit « Jonathan est à cet âge dangereux, où la confusion s'installe et envoie les frères soit aux pompes funèbres, soit en prison. »
2: Le 7 août 1970, un jeune noir de 17 ans, Jonathan Jackson, pénètre, l'arme au poing, dans la salle d'un tribunal de Californie. Dans cette salle, trois détenus comparaissent devant un juge blanc. Jonathan lance des fusils aux trois accusés, enlève 5 otages, dont le juge.
3: Au moment où le juge allait entrer dans l'ascenseur, il s'est tourné vers moi et a dit « Dites à tout le monde que nous voulons que les frères de Soledad soient libérés à midi. »
2: Jonathan entasse son monde dans une camionnette.
3: Quand ils ont démarré, je descendais les escaliers et j'ai entendu les coups de feu.
4: You could see that the back window was blown out.
3: On pouvait voir que la fenêtre arrière était explosée et qu'il y avait beaucoup d'impact de balles.
2: On retrouve dans le véhicule 4 cadavres.
3: On a regardé à l'intérieur et on a vu le juge mort et les prisonniers morts.
2: Le juge, 2 fugitifs et Jonathan. et Jonathan.
1: Je tente de transformer en colère constructive la rage aveugle qui me prend à l'idée de la mort de Jonathan. Je sais qu'il n'y a qu'une seule façon de venger sa mort. Par la lutte politique, le peuple en mouvement. Mais le 9 août, deux jours après, des agents grouillent comme un essaim guet par nieuse autour de chez moi. La police a trouvé un A380 automatique enregistré à mon nom et qui a servi pendant la révolte du tribunal. Personne n'a besoin de me dire qu'ils utiliseront cet élément pour me frapper une fois encore. Je prends la fuite.
5: Elle a été mise sur la liste des 10 criminels les plus recherchés du pays par le FBI, considérée comme armée et dangereuse. C'était la manière de J. Edgar Hoover pour dire « tirer pour tuer ».
1: Ma vie est maintenant celle d'une fugitive. Et les fugitifs sont à toute heure courtisés par la paranoïa. Toute silhouette étrange peut être un agent déguisé. La vie de fugitive exige que l'on distingue entre les fantasmes d'une imagination apeurée et les indices réels de la présence de l'ennemi. Le 13 octobre, alors que nous nous cachons dans un motel, j'ai l'impression d'être entourée d'agents de police. Je suis prise d'une furieuse envie de tourner les talons. Une frêle silhouette passe en nous dévisageant. Quelque chose me dit que le dernier acte a commencé et que cet homme aura le premier rôle. Au moment où je passe devant la porte ouverte, l'homme frêle tend la main et m'attrape le bras. Des agents surgissent de partout. Il ne cesse de répéter « Angela Davis, êtes-vous Angela Davis ? Angela Davis !» David et moi, nous ne sommes pas armés. S'ils sortent leurs armes, nous n'avons aucune chance. Et je vois sortir les revolvers. J'imagine le bruit assourdissant des coups de feu et nos corps baignant dans une mare de sang. David et moi sommes arrêtés. Quand ils m'ont emmené à 3 heures du matin, qu'ils m'ont mis dans cette cellule, ils m'ont pris tous mes vêtements et m'ont obligé à enlever mes sous-vêtements. J'étais assis sur le sol de la cellule, blotti dans une couverture, grelottant de froid.
6: The charges against Miss Angela Davis is conspiracy to commit murder.
7: Les charges retenues contre Miss Davis sont conspiration et complicité de meurtre.
8: Angela Davis, je l'ai vue dans sa cellule, une cellule qui fait à peu près 2 mètres sur 2, qui n'a pas de fenêtre, qui est toute la journée éclairée au néon. Alors j'ai trouvé Angela Davis très fatiguée, assez maigre. Bon, elle m'a dit qu'elle mangeait très mal.
1: Dans ma cellule, je lutte contre ma tendance à individualiser ma situation. Je me remémore ce frère qui avait peint un ciel nocturne au plafond de sa cellule parce que cela faisait des années qu'il n'avait pas vu la lune et les étoiles. Je repense à Erika, Bobby, aux frères de Soledad et aux autres innombrables dont l'identité est ensevelie sous tant de béton et d'acier, tant de verrous et de chaînes. Comment pouvais-je me permettre le moindre apitoiement sur mon sort? Et soudain, plein de lettres se sont déversées sur la prison, protestant contre les conditions de ma détention. Et je ne sais pas si c'est une coïncidence, mais soudainement les conditions de détention sont devenues moins strictes.
3: En Amérique, les militants du mouvement de libération noire font monter la pression dans la campagne pour libérer Angela Davis. Ils condamnent la détention de la communiste qui doit maintenant faire face à une accusation de meurtre. La gauche américaine s'enflamme sur cette affaire. Mais elle n'intéresse pas seulement les États-Unis. Des messages de soutien parviennent du monde entier. Et des comités de soutien Free Angela Davis ont été mis sur pied dans plusieurs pays.
9: Je n'ai pas confiance dans le système juridique aux États-Unis.
7: parce que je sais que le système juridique sert à opprimer les Noirs. Et le cas de George Jackson, il était incarcéré pendant 11 ans pour avoir volé quelques dollars. Ce n'est pas une exception, c'est plutôt la règle pour les Noirs aux États-Unis.
9: Si Angela Davis est jugée dans un comté où l'ensemble de la population est riche, conservatrice, blanche et raciste, il va de soi que le jury risque de la déclarer coupable.
0: Selon la loi californienne, n'importe quelle personne qui apporte une aide afin de commettre un crime devient aussi coupable du crime que ceux qui l'ont commis directement. Cela signifie que si elle est coupable, Angela Davis risque la peine de mort.
3: Nous sommes convaincus qu'Angela Davis ne peut pas bénéficier d'un procès équitable en Amérique. Nous ne croyons pas en cette justice.
7: Si je suis acquittée, ça ne sera pas du tout à cause du système de justice américain. Ce sera à cause du mouvement que les gens sont en train de construire partout dans le monde. Ce sera une victoire du peuple.
1: Le jour du verdict. Je regarde les jurés entrer l'un après l'autre. Je cherche des signes rassurants sur leurs visages, mais tous sont inexpressifs, ils semblent dire coupables. Mais c'est impossible, illogique, absurde. Ces pensées décousues me secouent tellement que je dois faire un effort pour écouter le greffier lire le verdict. Le premier chef d'accusation est le meurtre. Non coupable. De lourds sanglots se font entendre. C'est Franklin. C'est comme si tout le monde respirait profondément et avec difficulté au rythme d'un seul être humain. Le second chef d'accusation est le kidnapping. Non coupable. Franklin pleure encore plus fort. Je pense que je vais pas pouvoir tenir encore longtemps, mais il faut que j'entende le dernier verdict, celui sur la conspiration. Quand le greffier dit « non coupable » pour la troisième fois, nous nous mettons à hurler, à rire, à pleurer et nous embrasser, ignorant totalement le marteau du juge.
10: This is not only the happiest day of my life, but I'm sure that all the people, all across this country, all across the world, who struggle so hard.
1: Ce n'est pas seulement le plus beau jour de ma vie. Je suis sûre que toutes les personnes qui se sont battues avec tant de force pour ma liberté voient cette victoire comme un exemple de toutes les victoires à venir. Car à partir de ce jour, nous allons nous battre pour la liberté de tous les prisonniers politiques et de toutes les personnes opprimées dans ce pays et dans le monde. Ce soir-là, nous donnons libre cours à notre joie et notre enthousiasme est sans restriction. Mais dans l'écho de nos rires et la frénésie de nos danses se manifeste aussi de la prudence. Si nous considérons que ce moment de triomphe est un aboutissement et non un point de départ, nous oublierons ceux qui restent entravés par des chaînes. Une énorme responsabilité politique pèse sur moi. Et je suis plus effrayée que jamais. Je sais que des vies humaines sont en jeu. Le seul espoir de nos frères et sœurs qui se trouvent derrière les murs réside dans notre capacité à maintenir le mouvement. Dans les meetings de masse, j'explique que ma présence n'est ni plus ni moins que la preuve de l'immense pouvoir d'un peuple uni et organisé pour transformer ses désirs en réalité. Au fil du temps, nous avons consolidé l'Alliance nationale contre le racisme et la répression politique. Les groupes se répartissent sur 21 pays. Nos membres sont noirs, chicanos, portoricains, asiatiques, indiens et blancs. Nous sommes fiers d'avoir pu faire l'unité entre les communistes, les socialistes, les démocrates radicaux et les nationalistes, entre les pasteurs et les non-pratiquants, entre les ouvriers et les étudiants. Nous comprenons tous et toutes que l'unité est l'arme la plus puissante contre le racisme. Oh,

et des milliers de frères et sœurs sous les verrous. Nous, vous et moi, sommes leur seule chance de vie et de liberté. Angela Davis, 21 juin 1974.

C'était Noire, femme et communiste, d'après l'autobiographie d'Angela Davis. Voix pour la narration, Consolat Siperius. Voix pour la traduction, David Manet, Pierre Istas, Marie Venin et Guillaume Istas.

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Chers auditeurs, bonjour. Une heure avec José Domínguez Muñoz, plus connu pour certains d'entre nous comme El Cabrero, en français le chevrier. Il est né le 19 octobre 1944 à Aznalcóllar et il vient de nous quitter le 13 mai 2026 à Séville. Chanteur libertaire espagnol de flamenco, José Domínguez Muñoz naît dans le village andalou d'Aznalcóllar, situé dans la province de Séville. Sa mère, Carmen Muñoz Frías, est originaire de El Casar de Escalona, province de Tolède, tandis que son père, José Domínguez Márquez, est originaire de Alajar, dans la province de Huelva. El Cabrero s'occupe d'élevage caprin dès son enfance, métier qu'il continue à exercer, bien qu'il soit devenu une des figures les plus demandées des festivals de flamenco. Nous le retrouvons avec ses meilleurs fandangos.

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0: Nous rappelons à nos auditeurs que nous sommes ouverts à tout commentaire. Vous pouvez nous appeler au téléphone au 03 81 53 70 44 ou 06 19 25 56 20 ou si vous préférez envoyer un mail latinoamericayi9@gmail.com, la boîte mail de La Parole et le Chant, la voix hispano-américaine depuis Besançon.
1: Nous retrouvons El Cabrero qui enregistre son premier album en 1975. 5 ans plus tard, il remporte 2 prix importants de flamenco, Premios Nacionales en el Concurso Nacional de Arte Flamenco de Córdoba. Dans les années 90, il participe à des festivals partageant l'affiche avec Gilberto Gil ou Chick Corea. En 1993, il rejoint la tournée de Peter Gabriel à travers les États-Unis et tourne de nouveau en Europe peu après.

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0: C'était El Cabrero. En 2012, il avait fêté ses 40 ans de carrière avec une nouvelle tournée qui passa en France, à Bayonne, le 3 novembre, à l'invitation de l'Amicale des anciens guerrilleros espagnols en France. Engagé politiquement, El Cabrero s'était défini comme libertaire. Il était proche depuis les années 70 du mouvement anarchiste. Il a longtemps été membre de la Confédération nationale du travail de tendance anarcho-syndicaliste. J'espère que vous avez apprécié ces fandangos de Alosno, de Calanias ou de Huelva. Salut l'artiste!
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2: Les procès ? 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
2: Ah oui.

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